0: 想骗走我？
1: 你也是。
2: Reste là.
1: Chérie, il faut surtout pas que tu bouges.
2: J'aime pas si vous aimez les chiens.
1: Papa va venir te chercher.
3: 上尉，你能看见他吗？他怎么样？
4: 你别动，威德。
3: 他伤在哪儿了？你能看见他吗？
4: 叫你别动，
5: 过来。你疯了？你出了事，谁能救你啊？
1: 米尔士，过来！
4: 别动，卡巴佐，躺在那儿，别动。
0: 主啊，我信赖于你，求你别让我蒙羞，叫我脱离仇敌之手。